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0: Les prévisions météo pour ce soir et cette nuit, c'est de la pluie intermittente qui devrait cesser. Généralement nuageux par la suite, avec 60 % de probabilité d'averse. Nappe de brouillard se formant après minuit. Vent du sud-est de 30 km/h avec des rafales à 50 qui devraient s'alléger au cours de la soirée. Minimum plus 7.
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0: Les prévisions météo pour ce soir et cette nuit, c'est de la pluie intermittente qui devrait cesser, généralement nuageux par la suite, avec 60 % de probabilité d'averse. Nappe de brouillard se formant après minuit. Vent du sud-est de 30 km/h avec des rafales à 50 qui devraient s'alléger au cours de la soirée, minimum plus 7.
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0: Les prévisions météo pour cette nuit, c'est de la pluie intermittente, généralement nuageux par la suite, 60% de probabilité d'averse. Nappe de brouillard, vent du sud-est de 30 km/h avec des rafales à 50, minimum de 7. Et pour ce matin, c'est le retour du soleil, alternance de soleil de nuages avec 60% de probabilité d'averse. Nappe de brouillard se dissipant en matinée, maximum de 15.
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0: Les prévisions météo pour cette nuit, c'est de la pluie intermittente, généralement nuageux par la suite, 60 % de probabilité d'averse, nappe de brouillard, vent du sud-est de 30 km/h avec des rafales à 50, minimum de 7. Et pour ce matin, c'est le retour du soleil, alternance de soleil de nuages avec 60 % de probabilité d'averse, nappe de brouillard se dissipant en matinée, maximum de 15.
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0: Les prévisions météo pour cette nuit, c'est de la pluie intermittente, généralement nuageux par la suite, 60 % de probabilité d'averse, nappe de brouillard, vent du sud-est de 30 km/h avec des rafales à 50, minimum de 7. Et pour ce matin, c'est le tour du soleil, alternance de soleil de nuages avec 60 % de probabilité d'averse, nappe de brouillard se dissipant en matinée, maximum de 15.
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1: Les prévisions météo pour cette nuit, c'est de la pluie intermittente, généralement nuageux par la suite, 60% de probabilité d'averse, nappe de brouillard, vent du sud-est de 30 km/h avec des rafales à 50, minimum de 7. Et pour ce matin, c'est le retour du soleil, alternance de soleil de nuages avec 60% de probabilité d'averse, nappe de brouillard se dissipant en matinée, maximum de 15.
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0: Les prévisions météo pour cette nuit, c'est de la pluie intermittente, généralement nuageux par la suite, 60% de probabilité d'averse. Nappe de brouillard, vent du sud-est de 30 km/h avec des rafales à 50, minimum de 7. Et pour ce matin, c'est le retour du soleil, alternance de soleil de nuages avec 60% de probabilité d'averse. Nappe de brouillard se dissipe en matinée, maximum de 15.
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1: Les prévisions météo pour cette nuit, c'est de la pluie intermittente, généralement nuageux par la suite, 60% de probabilité d'averse. Nappe de brouillard, vent du sud-est de 30 km/h avec des rafales à 50, minimum de 7. Et pour ce matin, c'est le retour du soleil, alternance de soleil de nuages avec 60% de probabilité d'averse. Nappe de brouillard se dissipant en matinée, maximum de 15.
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1: De puissance. 5h30, bon début de journée. Nous sommes le lundi 11 mai. Et pas beaucoup de sommeil derrière la cravate, mais quelle victoire du Canadien! Ça va nous laisser, ça va nous, comment on dit? Ça va nous garder en vie ce matin, cette énergie de cette victoire d'hier. Ici Claude Simard, j'espère que vous avez passé une belle fin de semaine. Élection municipale aujourd'hui, on vous invite à faire votre devoir de citoyen et à aller voter. Les bureaux de vote qui sont ouverts de 10h à 20h. En ce lundi, Éric Normandeau sera avec nous pour sa chronique immobilière. Sandra est en congé. On aura notre jeu Flaméo à compter de 7h10. Et je suis avec vous en fait jusqu'à midi classique. Alors on va passer l'avant-midi ensemble. Là-dessus, on va parler météo en ce début de semaine. C'est bien aujourd'hui, soleil-nuage, 60% de probabilité d'averse cet après-midi, avec un maximum de 15. Le brouillard devrait se dissiper en mi-journée. Partiellement nuageux ce soir, cette nuit, 60% de probabilité d'averse ce soir. Ça se dégage tard ce soir, avec un minimum de 1 degré. Pour ce qui est de demain, c'est du soleil-nuage en mi-journée, on prévoit 14. Mercredi, du soleil 14 et jeudi, nuageux, 60% de probabilité d'averse avec 16 degrés. Pour ce qui est des températures de ce matin, on va aller vous donner ça immédiatement. C'est quand même pas froid, là. C'est 8 degrés péninsule, 5 régions chaleur, les vents sont très calmes. Charlotte-Hamilton, on a 7. Miramichi, on a 11 et on a du côté de l'île Miscou, 7 degrés. Et je vous présente le sport régional.
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1: Hockey Junior A, le tournoi de la Coupe du Centenaire se poursuivait hier à Summerside. Hier soir, les Western Capitals se sont avoués vaincus par la marque de 4-1. Face aux Eagles de Canmore. L'équipe hôtesse a maintenant une fiche d'une victoire, deux défaites, dont une en prolongation. Il jouera demain soir face aux North Stars de Thunder Bay. Du côté des Bearcats de Truro, ils ont signé hier après-midi victoire de 2-1 devant le Collège français de Longueuil. Ils ont maintenant une fiche de une victoire, une défaite. Ils seront de retour en action ce soir à compter de 19h face aux Patriots de Toronto. Au hockey junior majeur, la série finale du trophée Gilles Courteau est maintenant égale une victoire de chaque côté. Après une victoire de 3-2 samedi à Moncton des Saguenayens face aux Wildcats, la série se déplace à Chicoutimi demain et mercredi pour les matchs 3 et 4. À la course, quelques membres du club de course Chaleur ont participé en fin de semaine au marathon de Fredericton. Nathalie Boivin de Batters s'est illustrée chez les femmes de 60 à 69 ans, terminant au premier rang de sa catégorie du demi-marathon avec un temps d'1h52.39. Serge Arsenault, également de Batters, a terminé 9e chez les hommes, 30-39 ans, avec un chrono de 2h52.31. Et finalement, Robin McLean de Batters a terminé le marathon en 3h16.49 et a terminé 6e dans le groupe féminine de 20 à 29 ans. On vous rappelle que les inscriptions du 10 km chaleur Unicycle se poursuivent. Il n'y a plus que 137 places disponibles. Les inscriptions en ligne sont ouvertes jusqu'au 15 juin à 18h ou jusqu'à ce que les 550 inscriptions soient atteintes. Des prix en argent seront remis aux trois premiers arrivé aux 10 km. Et finalement, au volleyball féminin senior, les Bisons de la polyvalente WAL ont terminé au deuxième rang et se sont classés pour le tournoi provincial avec Batters High School, tournoi qui aura lieu à Saint-Louis-de-Kent, qui a eu lieu à Saint-Louis-de-Kent samedi dernier. Et voilà, c'est ce qui complète notre sport régional.
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5h41, on a un autobus en retard, 7h51, Stéphane Benoît, c'est 45 minutes de retard à son premier trajet du matin. C'est pour les élèves de l'école La Source. Alors, veuillez en prendre bonne note. 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

0: On va parler sport à 5h51. Cole Caulfield et Juraj Slafkovský sont sortis de leur torpeur en touchant tous les deux la cible. Jakub Dobeš a réalisé 26 arrêts. Le Canadien a vaincu les Sabres de Buffalo 6-2. Quand j'ai vu de la manière que commençait le match, je me suis dit « Oh! » Surtout Caulfield qui a gagné et qui a donné la rondelle au joueur de Buffalo qui a marqué immédiatement au début du match. Mais le Canadien s'est repris et a remporté un deuxième match de suite pour une première fois depuis le début des séries et mène sa demi-finale de l'Est face aux Sabres 2-1. Le quatrième match représenté demain au Centre Bell. Newhook avec 2, Bolduc et Dak ont complété le pointage. Et les Ducks d'Anaheim ont vaincu les Golden Knights de Vegas 4-3 lors du quatrième match hier soir. La série est égale, 2 victoires de chaque côté. Il y a des matchs de présenter ce soir. Je vous donne ça à l'instant. Alors, ce soir, il y a un match. L'Avalanche face au Wild. L'Avalanche qui mène la série 2-1. Le match est présenté à 21h. À part ça, au soccer, Evelyn Bennett a marqué la 88e minute. Les Roses de Montréal ont conservé leur fiche parfaite après 3 matchs en emportant 1-0 contre le AFC de Toronto. On a pour vous des grands titres qui s'en viennent à compter de 6h.
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1: Il est 6 heures. Nous sommes le lundi 11 mai. Je vous rappelle, aujourd'hui, journée d'élection municipale. On vous invite à faire votre devoir de citoyen. Yannick va nous en parler d'ailleurs à compter de 7 heures à son bulletin. Il parlera également de fraude du côté de la péninsule acadienne, d'un vol de véhicule près de Caraquet et du navire touché par l'antivirus. Des passagers sont évacués aux îles Canaries. Alors, il y aura d'autres nouvelles. Yannick sera avec nous à 8 heures. Alternance soleil-nuage pour aujourd'hui, 60 % de probabilité d'averse cet après-midi. Brouillard se dissipant en mi-journée. On prévoit 15 pour aujourd'hui. Partiellement nuageux ce soir, cette nuit, 60 % de probabilité d'averse en soirée. Ça va se dégager tard ce soir, minimum de 1. Demain, c'est du soleil, soleil-nuage en mi-journée, avec un maximum de 14 degrés. Pour ce qui est des températures de ce matin, on a du côté de la péninsule 8, 6 régions chaleur, 7 Charlevoix-Carleton, 11 Miramichi et 7 du côté de l'île Miscou.
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0: Autobus 110 ce matin, veuillez prendre note, c'est le numéro d'autobus 751, conduit par Stéphane Benoît. C'est 45 minutes de retard à son premier trajet du matin. C'est pour l'école La Source. 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
5: 6h19, mise à jour de nos températures. On est rendu à 7 degrés du côté de la péninsule acadienne, région chaleur. On a 6, Charlotte-Hamilton. On a 10 degrés dans le secteur de Miramichi et 6 du côté de l'île Miscou en ce lundi 11 mai. La ville de Belbec informe la population du secteur Beresford

0: Il y aura une interruption du service d'eau sur la rue principale ainsi que dans les subdivisions de la rue Chalet jusqu'aux limites du secteur Nigadou. Aucun avis d'ébullition n'est prévu. La ville de Belbé s'excuse pour les inconvénients que cette situation pourrait occasionner. On vous souhaite un bon début de journée. Là-dessus, on a le sport régional qui s'en vient à compter de 6h30. Sandra est en congé. Elle sera de retour demain avec nous. On aura notre jeu Flaméo 7h10. C'est à ne pas manquer. Et Éric Normandeau va nous parler ce matin d'une maison. Attendez un petit peu, je retrouve son courriel. Une maison qui est située sur la rue de Lille. C'est du côté de Caraquet. Alors, Éric nous parle 8h10.
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0: On parle de météo en ce lundi, alternance soleil-nuages, 60 % de probabilité d'averse cet après-midi, brouillard se dissipant en mi-journée. On prévoit 15 degrés pour aujourd'hui. Partiellement nuageux ce soir cette nuit, 60 % de probabilité d'averse ce soir. Ça va se dégager tard ce soir avec un minimum de 1. Demain, c'est du soleil, soleil-nuages en mi-journée, on prévoit 14. Mercredi, du soleil 14. Jeudi, nuageux, 60 % de probabilité d'averse, on prévoit 16. Et vendredi, des averses avec 12 degrés. Les normales de saison, c'est 13 le jour, 3 la nuit. Le soleil s'est levé à 5h51 et va se coucher à 20h48. Pour ce qui est des températures de ce matin, c'est pas si mal, c'est pas venteux. On a 7 degrés en moyenne dans le nord-est.
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0: Hockey Junior A, le tournoi de la Coupe du Centenaire, se poursuivait hier à Summerside. Hier soir, les Western Capitals se sont avoués vaincus par la marque de 4-1 face aux Eagles de Canmore. L'équipe hôtesse a maintenant une fiche d'une victoire et de 2 défaites, dont une en prolongation, et jouera demain soir face aux North Stars de Thunder Bay. Du côté des Bearcats de Truro, ils ont signé hier après-midi une victoire de 2-1 devant le Collège français de Longueuil. Ils ont maintenant une fiche de 1 victoire, 1 défaite et seront de retour en action ce soir à compter de 19h face aux Patriots de Toronto. Au hockey junior majeur, la série finale du trophée Gilles Courteau est maintenant égale, 1 victoire de chaque côté. Après une victoire de 3-2 samedi soir, des Saguenayens de Chicoutimi face aux Wildcats de Moncton. La série se déplacera à Chicoutimi demain et mercredi pour les matchs 3 et 4. À la course, quelques membres du club de coureurs chaleur ont participé en fin de semaine au marathon de Fredericton. Nathalie Boivin de Bathurst s'est illustrée chez les femmes de 60 à 69 ans, terminant au premier rang de sa catégorie du demi-marathon avec un temps d'1h52min39s. Serge Arsenault, également de Bathurst, a terminé 9e chez les hommes de 30 à 30 ans avec un chrono de 2h52min31s. Et finalement, Robin McLean de Bathurst a terminé le marathon en 3h16min49s. Il a terminé 6e dans le groupe féminin de 20 à 29 ans. On vous rappelle qu'à la course, les inscriptions du 10 km chaleur Unicycle se poursuivent. Il n'y a plus que 137 places disponibles. Les inscriptions en ligne sont ouvertes jusqu'au 5 juin 18h ou jusqu'à ce que les 550 inscriptions soient atteintes. Des prix en argent seront remis aux 3 premiers arrivés aux 10 km. Et finalement, au volleyball féminin senior, les Bisons de la polyvalente WA Lausier ont terminé au 2e rang. Ils se sont classés pour le tournoi provincial avec Bathurst High School à Saint-Louis-Kent samedi dernier. C'était le sport régional.
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0: Belle victoire du Canadien, 6-2 sur les Sabres de Buffalo. Cole Caulfield, Yurav Slafkovský sont sortis de leur torpeur en touchant tous les deux la cible. Les autres marqueurs ont été Newhook avec 2, Bolduc et Dak. Le Canadien a ainsi remporté un 2e match de suite pour une première fois depuis le début des séries et mène sa demi-finale de l'Est 2-1 face aux Sabres. Le match numéro 4 sera présenté demain soir au Centre Bell. Alex Killorn et Beckett Senecky ont chacun obtenu un but, une passe, et les Ducks d'Anaheim ont vaincu les Golden Knights de Vegas 4-3 lors du 4e match hier soir. Cette série est égale, 2 victoires de chaque côté. Ce soir, c'est le match numéro 4 entre l'Avalanche et le Wild. L'Avalanche mène la série 2-1. Et la victoire de Montréal disputera ce soir le 5e et ultime match de sa série face au Frost du Minnesota à la Place Bell. L'équipe qui remportera cette rencontre rejoindra la charge d'Ottawa en finale de la LPHF.
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0: Je ne vous cacherai pas que la victoire du Canadien d'hier nous donne et me donne de l'énergie ce matin. Pas beaucoup dormi. Hier soir, voyez-vous, il y avait le spectacle de Beaux gestes. Ma fille animait. Bon, ça a été un super spectacle. Les filles ont été très, très bonnes. Alors, je suis arrivé chez moi de 9h30. J'avais enregistré la première, puis là, j'essayais de rattraper le match. Alors, je me suis couché, il était 11h moins quart, je pense. Mais ça valait la peine. Et est-ce qu'on peut laisser notre gardien tranquille, s'il vous plaît? Il s'est fait brasser hier, mais il est vraiment exceptionnel. Ça se poursuit demain soir. Go, Habs, go! Alors, si vous êtes fatigué ce matin, le CH va vous donner de l'énergie pour la journée. Assez d'énergie, en tout cas, pour aller voter. Puisqu'on est en journée d'élection municipale, les bureaux de vote seront ouverts de 10h à 20h. J'ai hâte de voir le résultat dans certaines localités. Prenez à Tracadie, il y a 5 candidats. Il y a de belles luttes, notamment du côté de Belle-Baie. Alors, on va suivre ça et avoir les résultats. Yannick Holmes va suivre ça et on aura tous les détails demain matin à nos bulletins. Là-dessus, on vous souhaite un bon début de journée. Sandra est en congé. Elle sera avec nous demain matin. On aura nos Jeux Flaméo. Éric sera là de propertyguys.com également pour nous parler d'une maison du côté de Caraquet. On aura nos Jeux, notre Jeu Flaméo également. Voici Brian Adams. Bon lundi, merci d'être là.

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8: La ville de Belle-Baie informe la population du secteur Beresford qu'il y aura une interruption du service d'eau le mardi 12 mai sur la rue principale ainsi que dans les subdivisions de la rue Chalet jusqu'aux limites du secteur Nigadou. 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
9: 6h44, chronique showbiz. Le week-end dernier, le box-office nord-américain a été marqué par un affrontement notable entre deux suites se déroulant dans deux univers totalement opposés, la mode glamour et les arts martiaux sanglants. En conséquence, le Diable s'habille en Prada 2 a remporté la victoire de justesse face à Mortal Kombat 2. Selon la société de suivi du box-office, le film de Disney, le Diable s'habille en Prada 2, a engrangé 43 millions de dollars supplémentaires le week-end dernier aux États-Unis et au Canada, portant ses recettes mondiales à plus de 433 millions de dollars en moins de 2 semaines depuis sa sortie, dépassant ainsi les recettes totales du film original qui s'élevait à 327 millions il y a 20 ans. En 2006, performance qui a fait également de Disney le premier studio de cinéma à dépasser les 2 milliards de dollars de recettes mondiales en 2026. Parallèlement, Mortal Kombat 2, le film d'arts martiaux fantastiques à succès adapté du célèbre jeu vidéo, a réalisé un week-end d'ouverture impressionnant avec 40 millions de dollars en Amérique du Nord et 63 millions de dollars dans le monde. Michael termine troisième avec, c'est pas mal du tout, 36,5 millions de dollars. On retrouve en quatrième les détectives des moutons, 15,9 millions de dollars américains. Les critiques sont bonnes pour ce petit film-là. Et Billie Eilish, Hit Me Hard and Soft, la tournée, 7,5 millions de dollars américains. Et donc, les films qui ont été les plus populaires en fin de semaine.
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1: On a un autobus sans tasse ce matin. Je vais aller vérifier mes courriels vite, vite. Bon, il n'y en a pas d'autres. Alors, c'est l'autobus 751 de Stéphane Benoît qui accuse un retard de 45 minutes à son premier trajet du matin. C'est pour les élèves de l'école La Source. 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
1: Il est 7h, bon début de semaine. Nous sommes le lundi 11 mai.
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2: Bon lundi, au microphone, Yannick Owens, voici vos informations. Les élections municipales ont lieu aujourd'hui au Nouveau-Brunswick. Les bureaux de vote sont ouverts entre 10h et 20h. À Tracadie, une course à 5 est prévue entre Guy Basque, George McLaughlin, Clifford Robichaud, Stéphane Richardson et le maire sortant, Denis Lauzier. À Caraquette, Gilles Lantaigne tentera de soutirer le poste du maire sortant, Bernard Thériault, également candidat. À la Mecque, un nouveau maire sera élu entre le conseiller sortant Gérard Benoît et Colette Plourde. À Rivière-du-Nord, le policier de carrière Guy Thériault livrera une course au maire sortant Joseph Lantaigne. À Bathurst, la mairesse sortante Kim Chamberlain tentera de consolider son siège pour un deuxième mandat consécutif avec comme unique rival James Risden. Et à Belle Bay, un nouveau maire sera également élu avec un duel entre l'ancienne mairesse de Petit Rocher, Rachel Boudreau, et l'ancien maire de Nigadou, Charles Doucette. La Gendarmerie royale du Canada au Nouveau-Brunswick alerte les résidents au sujet d'une arnaque visant les propriétaires, impliquant des inspections non sollicitées des greniers et des services de réparation domiciliaire dans la péninsule acadienne. La police a reçu plusieurs signalements concernant des individus faisant du porte-à-porte en se présentant comme des employés d'une entreprise québécoise spécialisée dans l'isolation et la réfrigération, proposant des inspections gratuites des greniers. Une fois à l'intérieur de la maison, ces individus présenteraient aux propriétaires des photos de moisissures d'une isolation défectueuse ou d'autres dommages dans leur grenier. Les propriétaires sont ensuite poussés à accepter les réparations coûteuses et à signer des contrats, les paiements demandés s'élevant, selon les informations, entre 3 000 et 8 000 $. Toute personne qui pense avoir été ciblée ou victime de cette arnaque est priée de contacter la police. Le détachement de Caraquette de la GRC sollicite l'aide du public pour retrouver un véhicule utilitaire sport qui a été volé à Bas-Caraquette. On croit que le vol s'est produit entre le 17 avril à minuit et le 19 avril à midi. Le véhicule se trouvait alors à une résidence de la rue Richard. Le VUS est un Chevrolet Equinox noir de l'année 2017, portant la plaque d'immatriculation du Nouveau-Brunswick Zoé. Si vous l'avez vu depuis, ou si vous avez des renseignements qui pourraient faire avancer l'enquête en cours, on vous demande de communiquer avec le détachement de Caraquette de la GRC pour conserver l'anonymat. Vous pouvez aussi communiquer avec Échec au crime. Et les 140 passagers et membres d'équipage du bateau de croisière touchés par une éclosion d'antivirus sont arrivés hier aux îles Canaries. Des représentants de plusieurs organismes, dont l'Organisation mondiale de la santé, ont procédé au dépistage des passagers au port. Aucune des personnes à bord du MV Undius ne présentait de symptômes de virus, y compris les quatre Canadiens. Un agent de l'Agence de la santé publique du Canada se trouve à bord du vol pour superviser les mesures de santé publique, notamment le port du masque et la distanciation physique. 8 cas de hantavirus, dont 3 décès, ont été recensés sur le navire de croisière. Et voilà, c'est ce qui complète votre bulletin d'information.
1: Alternance soleil-nuages pour ce lundi, 60% de probabilité d'averse cet après-midi. Brouillard se dissipant en mi-journée. On prévoit un maximum de 15 pour aujourd'hui. Partiellement nuageux ce soir, cette nuit, 60% de probabilité d'averse ce soir. Ça va se dégager tard ce soir. On prévoit 1 la nuit prochaine. Et demain, c'est encore du soleil. Soleil-nuages en mi-journée. On prévoit un maximum de 14. La semaine sera plus belle que la semaine dernière. On a 8 péninsules, 5 régions chaleur, 7 Charlotte-Hamilton, 11 Miramichi et 7 à l'île Miscou. Il est 7h04.
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0: 7h07, autobus Centaure, Stéphane Benoît, 45 minutes de retard à son premier trajet du matin. C'est pour l'école La Source. On va jouer à notre premier jeu Flaméo dans quelques minutes. Vous voulez être concurrent? 727-1122, 546-1122. Je vais prendre l'appel numéro 6.
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0: On joue ce matin avec Guy Lagacé de Pointe-Verte qui est sur son bateau de pêche. Bonjour, Guy.
1: Bonjour.
0: Vous allez bien?
1: Oui, ça va bien.
0: Bon, comment est la pêche depuis le début de la saison?
1: Ah, ça va bien. C'est des bons matins et des matins qui sont pas bons.
0: Bon, c'est pas chaud ce matin sur l'eau?
1: Non, c'est pas chaud, chaud.
0: Ça va être encore pire demain. On prévoit un demain, alors. Et puis, vous vous êtes couché tard, vous aussi, avec vos membres d'équipage?
1: Oui.
0: Match du Canadien, ça me fait pas beaucoup de sommeil, finalement?
1: Ben, c'est pas si bien. On se repose à l'après-midi, que c'est les games.
0: Bon, parfait. Alors, on va tourner la roulette, Guy, pour savoir à quoi on va jouer ce matin.
2: Donne-toi des chances.
0: On joue à Donne-toi des chances. J'ai donc un thème. Je démarre le chronomètre et vous avez 15 secondes pour me nommer le maximum de réponses. Vous êtes combien sur le bateau déjà?
1: Deux.
0: Vous êtes
1: on
0: deux?
1: On est trois. Simon Lagacé et Luc Thibodeau, le capitaine.
0: OK, parfait. Alors, on cherche ce matin des sortes de danse.
2: Et c'est parti!
1: Danse en ligne, dango, le jazz, le hip-hop, le cha-cha, la valse, break dancing, country dance. Donc.
0: 1, 2, 3, 4, 5, 6, 7. 7 chances. Bravo.
1: Yes.
0: Alors, vous êtes éligible pour le tirage de vendredi, notre carte cadeau de 40$ de Flaméo. Bonne journée, bonne pêche.
1: Merci. J'aimerais souhaiter bonne fête à quelqu'un aussi.
0: Ben, allez-y.
1: Oui, ça serait souhaiter bonne fête à Denis Haché de la part de Sœur Angèle.
0: De la part de Sœur Angèle.
1: Oui.
0: Qui nous écoute, j'imagine.
1: Oui.
0: Merci, Guy.
1: Merci.
0: Bonne journée.

0: Brigitte Dupage avec Fake Friends. N'oubliez pas, journée d'élection municipale aujourd'hui. Les bureaux de vote sont ouverts de 10h à 20h. Moi, je vais aller voter probablement après souper avec ma fille. On fait toujours ça en famille. Alors, il faut intéresser les jeunes et les amener avec nous autres. Hâte de voir les résultats, entre autres, à Belleville et du côté de Tracadie. C'est super intéressant. Et dans les autres localités également. Alors, journée d'élection municipale. On a surveillé le prix du baril de pétrole. On sait que, les pourparlers entre les États-Unis et l'Iran se poursuivent. On a un cessez-le-feu, mais c'est pas facile ni d'un côté ni de l'autre. Alors, le baril de pétrole qui est reparti à la hausse, vendredi, il était autour des 95 $. Il est ce matin à 97 $52.
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On a un deuxième autobus en retard. Je vous redonne les deux. L'autobus 751 de Stéphane Benoît. C'est 45 minutes à son premier trajet du matin. C'est pour l'école La Source. Et l'autobus 611 d'Annie Mazerolles. C'est un retard de 15 minutes. C'est pour les élèves de l'Envolée. Voilà. Les souhaits d'anniversaire aujourd'hui, en ce 11 mai, on veut souhaiter bonne fête à notre maman Carole Roy, de la part de tes enfants Rémi, Annette, José, Julien et René, de ton mari Daniel, tes petits-enfants Roxane, Pierre-Luc, et Joseph, Tamika et Alexandre, et ton arrière-petite-fille Mila Jane, et de tes copines du groupe de tricot de Beresford qui t'aiment bien gros. Passe une belle journée. C'est vous aussi votre anniversaire, vous avez un anniversaire quelconque. On vous souhaite de passer une très, très belle journée. Il n'y a pas de célébrité qui célèbre leur anniversaire ce matin. Pas à

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8: Alternance soleil-nuage pour aujourd'hui. On a 60 % de probabilité d'averse cet après-midi. Brouillard se dissipant en mi-journée, là où c'est le cas, avec un maximum de 15. Partiellement nuageux ce soir, cette nuit. 60 % de probabilité d'averse ce soir. Dégagement tard ce soir, minimum de 1. Demain, c'est du soleil. Soleil-nuage en mi-journée, on prévoit 14. Mercredi, du soleil 14. Et jeudi, nuageux. 60 % de probabilité d'averse, on prévoit 16 degrés. On a 8 degrés en moyenne actuellement dans le nord-est.
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8: Hockey Junior A, le tournoi de la Coupe du Centenaire, se poursuivait hier à Summerside. Hier soir, les Western Capitals se sont avoués vaincus par la marque de 4-1 face aux Eagles de Canmore. L'équipe hôtesse a maintenant une fiche d'une victoire et de deux défaites, dont une en prolongation, et jouera demain soir face aux North Stars de Thunder Bay. Du côté des Bearcats de Truro, ils ont signé hier après-midi une victoire de 2-1 devant le Collège français de Longueuil. Ils ont maintenant une fiche de une victoire, une défaite et seront de retour en action ce soir à compter de 19h face aux Patriots de Toronto. Au hockey junior majeur, la série finale du trophée Gilles Courteau est maintenant égale, une victoire de chaque côté. Après une victoire de 3-2 samedi soir, des Saguenayens de Chicoutimi face aux Wildcats de Moncton. La série se déplacera à Chicoutimi demain et mercredi pour les matchs 3 et 4. À la course, quelques membres du club de coureurs Chaleur ont participé en fin de semaine au marathon de Fredericton. Nathalie Boivin de Bathurst s'est illustrée chez les femmes de 60 à 69 ans, terminant au premier rang de sa catégorie du demi-marathon avec un temps d'1h52min39s. Serge Arsenault, également de Bathurst, a terminé 9e chez les hommes de 30 à 30 ans avec un chrono de 2h52min31s. Et finalement, Robin McLean de Bathurst a terminé le marathon en 3h16min49s. Il a terminé 6e dans le groupe féminin de 20 à 29 ans. On vous rappelle qu'à la course, les inscriptions du 10 km chaleur Unicycle se poursuivent. Il n'y a plus que 137 places disponibles. Les inscriptions en ligne sont ouvertes jusqu'au 5 juin 18h ou jusqu'à ce que les 550 inscriptions soient atteintes. Des prix en argent seront remis aux trois premiers arrivés aux 10 km. Et finalement, au volleyball féminin senior, les Bisons de la polyvalente WA Lausier ont terminé au 2e rang. Ils se sont classés pour le tournoi provincial avec Bathurst High School à Saint-Louis-Kent samedi dernier. C'était le sport régional.
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8: Quelle victoire du Canadien 6-2 hier sur les Sabres de Buffalo. Cole Caulfield, Juraj Slafkovský sont sortis de leur torpeur en touchant les deux la cible. Newhook avec deux, Bolduc et Dak ont été les autres marqueurs du Canadien. Le Canadien a ainsi remporté un deuxième match de suite pour une première fois depuis le début des séries et mène sa demi-finale de l'Est 2-1 face aux Sabres. Le quatrième match sera présenté demain soir au Centre Bell. On écoute Martin Saint-Louis.
13: C'est un départ peut-être pas idéal, mais j'ai aimé comment on a continué à jouer. T'sais, on a « let's move on ». Puis ça qu'on a fait, je trouve qu'on a eu le momentum beaucoup. On l'a gardé pendant longtemps. Quand tu vas le perdre, le momentum. Buffalo, c'est une excellente équipe. On s'est pas fait trop fait mal quand on l'a perdu. Dobesch a fait des gros arrêts.
8: Ailleurs, Alex Killorn et Beckett Seneke ont chacun eu un but et une aide. Et les Ducks d'Anaheim ont vaincu les Golden Knights de Vegas 4-3 pour égaler la série, deux matchs de chaque côté. La série se transportera maintenant du côté de Las Vegas. Au hockey féminin, la Victoire de Montréal disputera ce soir le match numéro 5 et ultime match de sa série face au Frost du Minnesota à la Place Bell. L'équipe qui va gagner ce match rejoindra la Charge d'Ottawa en finale de la LPHF. Et Evelyn Bennett a marqué à la 88e minute hier et les Roses de Montréal ont gagné 1-0 contre l'AFC Toronto. Bon début de semaine, nous sommes le lundi 11 mai, journée d'élection municipale. Je vous invite à faire votre devoir de citoyen et à aller voter. Les bureaux de vote sont ouverts de 10h à 20h.

0: La ville de Bilby informe la population du secteur Beresford qu'il y aura une interruption du service d'eau le mardi 12 mai sur la rue principale ainsi que dans les subdivisions de la rue Chalet jusqu'aux limites du secteur Nigadoo. Aucun avis d'ébullition n'est prévu. La ville de Bilby s'excuse pour les inconvénients que cette situation pourrait occasionner.
1: Deux autobus en retard ce matin, je vous rappelle les numéros, 611 d'Annie Mazerolle. C'est un retard de 15 minutes pour l'école L'Envolée. Et on a l'autobus 751 de Stéphane Benoît. C'est 45 minutes de retard à son premier trajet du matin. C'est pour La Source. Il y a les films en fin de semaine de box-office. Il y a donc... Faut que je commence par la première page. Le week-end dernier, le box-office nord-américain a été marqué par un affrontement notable entre deux suites se déroulant dans deux univers totalement opposés, la mode glamour et les arts martiaux sanglants. En conséquence, Le Diable s'habille en Prada 2 a remporté la victoire de justesse face à Mortal Kombat 2. C'est 43 millions de dollars que Le Diable s'habille en Prada est allé chercher pour porter ses recettes mondiales à 433 millions. Performance qui fait également de Disney le premier studio de cinéma à dépasser les 2 milliards de dollars de recettes mondiales en 2026. Parallèlement, Mortal Kombat 2, le film d'arts martiaux fantastique à succès adapté du célèbre jeu vidéo. Hey, on a-tu joué à ça? Mortal Kombat, hey, c'était violent, oui. Il y avait des versions où tu pouvais, avec des codes, enlever le sang. En tout cas, a réalisé un week-end d'ouverture impressionnant avec 40 millions de dollars en Amérique du Nord, 63 millions de dollars dans le monde. En troisième position, c'est le biopic sur Michael Jackson, Michael, qui est allé chercher quand même 36,5 millions de dollars. Les détectives des moutons, avec Hugh Jackman, 15,9 millions de dollars. Les critiques sont bonnes dans ce film-là. Et Billie Eilish, Hit Me Hard and Soft, la tournée, 7,5 millions de dollars américains.

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7: 7h55, on va s'informer avec Yannick Combs à compter de 8h et parler à Éric Normandeau du marché immobilier. Il va nous présenter une maison à vendre du côté de Caraquette également vers les 8h10. Sophie Grenier avec Amène-moi.

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5: Il est là pour le bulletin de 8 heures. Yannick Holmes, bonjour.
6: Bonjour.
5: Journée d'élection municipale.
6: Oui, jour J, les élections municipales ont lieu aujourd'hui au Nouveau-Brunswick. Les bureaux de vote sont ouverts de 10h à 20h. Si on se tourne vers la péninsule acadienne, à Tracadie, une course à 5 est prévue entre Guy Basque, George McLaughlin, Clifford Robichaud, Stephen Richardson et le maire sortant, Denis Lauzier. Du côté de Caraquette, Gilles Lantaigne tentera de soutirer le poste du maire sortant, Bernard Thériault, qui est également candidat. À Lamec, un nouveau maire sera élu entre le conseiller sortant Gérard Benoît et Colette Plourde. À Rivière-du-Nord, le policier de carrière Guy Thériault livrera une course au maire sortant Joseph Lantaigne. Et du côté de la région Chaleur, maintenant à Bathurst, la maire sortante Kim Chamberlain tentera de consolider son siège pour un deuxième mandat consécutif avec comme unique rival James Risden. Et du côté de Belle Bay, un nouveau maire sera également élu avec un duel entre l'ancienne mairesse de Petit Rocher, Rachel Boudreau, et l'ancien maire de Nigadoo, Charles Doucet.
5: Ça va vous faire une soirée occupée.
6: Très chargée.
5: Péninsule acadienne, alerte de fraude.
6: Oui, la Gendarmerie royale du Canada au Nouveau-Brunswick alerte les résidents au sujet d'une arnaque visant les propriétaires impliquant des inspections non sollicitées des greniers et les services de réparation domiciliaire de la péninsule acadienne. La police a reçu plusieurs signalements concernant des individus faisant du porte-à-porte en se présentant plutôt comme des employés d'une entreprise québécoise spécialisée dans l'isolation et la réfrigération, proposant des inspections gratuites des greniers. Mais une fois à l'intérieur de la maison, ces individus présenteraient aux propriétaires des photos de moisissures, d'une isolation défectueuse ou d'autres dommages dans leur grenier. Les propriétaires sont ensuite poussés à accepter des réparations coûteuses et à signer des contrats, les paiements demandés s'élevant, selon les informations, entre 3 000 et 8 000 $. Toute personne qui pense avoir été ciblée ou victime de cette arnaque est priée de contacter la police.
5: Vol d'un véhicule près de Caraquette.
6: Le détachement de Caraquette de la GRC sollicite l'aide du public. C'est pour retrouver un véhicule utilitaire sport qui a été volé à Bas-Caraquette. On croit que le vol s'est produit entre le 17 avril à minuit et le 19 avril à midi. Le véhicule se trouvait alors à une résidence de la rue Richard. Le VUS est un Chevrolet Equinox noir de 2017, portant la plaque d'immatriculation du Nouveau-Brunswick, Zoé. Si vous l'avez vu depuis ou si vous avez des renseignements qui pourraient faire avancer l'enquête qui est en cours, on vous demande de communiquer avec le détachement de Caraquette de la GRC. Pour conserver de l'anonymat, vous pouvez aussi communiquer avec Échec au crime.
5: et navires touchés par l'antavirus. Des passagers sont évacués de Tenerife. Comment ça se dit, Tenerife?
6: Tenerife, aux Canaries. Exactement. Ben, les 140 passagers et membres d'équipage du bateau de croisière touchés par cette éclosion d'antavirus sont arrivés hier aux îles Canaries. Des représentants de plusieurs organismes, dont l'Organisation mondiale de la santé, l'OMS, ont procédé au dépistage des passagers au port. Aucune des personnes à bord du MV Ondius ne présentait pas de symptômes de virus, y compris les 4 Canadiens. Un agent de l'Agence de la santé publique du Canada se trouve à bord du vol pour superviser les mesures de santé publique, notamment le port du masque et la distanciation physique. 8 cas de hantavirus, dont 3 décès, ont été recensés sur le navire de croisière.
5: Merci Yannick, on vous écoute dès midi.
6: Au plaisir.
5: Et à 9h. Merci beaucoup, bonne journée.
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5: Alternant soleil et nuages pour aujourd'hui, on a 60% de probabilité d'averse cet après-midi. Brouillard se dissipant en mi-journée, si c'est le cas dans votre région. Maximum de 15. Partiellement nuageux ce soir, cette nuit, 60% de probabilité d'averse en soirée. Ça va se dégager tard ce soir, minimum de 1 la nuit prochaine. Demain, c'est du soleil et nuages en mi-journée. On prévoit 14. Pour ce qui est des températures, 8 degrés en moyenne. Il est 8h05.
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0: Voici votre chronique immobilière avec des conseils professionnels pour vendre ou acheter une propriété rapidement et sans tracas. Avec Éric Normandeau, agent immobilier chez PG Direct Realty, membre du réseau PropertyGuys.com. Bonjour Éric.
1: Bonjour, bonjour.
0: Ce matin, acheter une maison et si vous aviez plus d'options que vous le pensez?
1: Ben c'est ça. Aujourd'hui, j'aimerais vous m'adresser un petit peu plus directement aux acheteurs ou tu sais, aux gens qui connaissent des acheteurs, qui connaissent des gens. T'sais, des fois, on a de la famille qui revient dans la région, qui veut acheter une maison. Ben ceux qui commencent aussi à tranquillement regarder pour une maison ce printemps, parce que il y a des choses que je réalise que sur le terrain quand ce que je fais des visites et tout ça, ou même quand il y a des gens, quand je parle aux gens, il y a beaucoup de monde qui me dit qu'ils savent pas qu'ils ont plus d'options qu'ils pensent. Donc, c'est une croyance assez répandue que souvent les acheteurs vont penser, ils vont me dire que s'ils voient une maison sur l'Internet, sur MLS, sur Realtor.ca, qu'ils doivent automatiquement appeler ou parler, passer par l'agent qui vend la propriété. Ça, c'est une perception. C'est pas nécessairement une obligation. Vous pouvez le faire, c'est sûr, mais c'est pas une obligation. Vous avez quand même le choix. Au Nouveau-Brunswick, comme ailleurs, vous avez le droit d'être accompagné par le professionnel de votre choix. Des fois, on a l'impression, quand on fait des choses, qu'on dit, ben, j'avais comme pas le choix parce que c'est de même. Mais c'est des perceptions, encore une fois. Peu importe l'agence avec qui la propriété est affichée, peu importe la pancarte devant la maison ou le site sur lequel vous allez trouver, vous pouvez appeler quelqu'un qui travaille pour vous, qui vous représente vous et qui va vous guider dans le processus d'achat de la maison. Pourquoi ça fait une différence? Pourquoi ça fait une différence? C'est parce que c'est pas la même chose de visiter une maison et d'être accompagné dans la décision de l'achat de cette maison-là. Quand vous êtes accompagné ou bien accompagné, vous allez avoir quelqu'un qui va analyser la propriété avec vous, qui va vous expliquer les points importants de la propriété, vous aider à structurer votre offre comme il faut, négocier dans votre intérêt, ça c'est très important, et vous guider jusqu'à la signature de la transaction, etc. Puis il va vous guider après aussi, là. C'est pas juste signer un bout de papier puis arrêter là. On va vous guider dans tout le processus d'après. C'est une approche qui est plus complète et plus sécuritaire quand on fait une offre d'achat ou quand on magasine une maison.
0: Alors, c'est ce que vous faites si quelqu'un vous appelle?
1: C'est ça. C'est une approche qui est... Nous autres, on a comme une approche un petit peu différente. Là. En tout cas, c'est ça que les gens me disent. Des fois, ils sont agréablement surpris de la façon que je fonctionne. T'sais, dans mon cas, c'est comme ça que je travaille. T'sais, je vais travailler vraiment pour mes clients acheteurs. Je vais pas juste pour une propriété en particulier. T'sais, je vais pas essayer de vous vendre quelque chose que vous voulez pas avoir. Mm-hmm. Mon objectif, c'est vraiment de vous orienter vers de pas vous orienter vers une maison spécifique, mais de vous aider à trouver la bonne maison pour vous et votre famille. Peu importe où elle est affichée, avec qui elle est à vendre, si c'est une vente privée, etc.
0: Il y a même des avantages que les gens ne connaissent pas.
1: C'est ça. Il y a des avantages qu'ils connaissent pas, surtout sur notre système à nous autres. Il y a un aspect que les gens vont être surpris. C'est que dans certaines situations, ça peut être possible aussi d'avoir une remise en argent après l'achat de la maison. Ça, c'est quelque chose que je savais pas ça, puis j'ai jamais vu ça, puis comment ça se fait que tu fais ça? C'est sûr qu'il y a des conditions qui s'y prêtent. Certaines conditions s'appliquent, comme on dit dans les annonces. On va se le dire, là, c'est quand on achète une maison, chaque dollar va compter, il y a des frais, il y a tout ça. Fait que c'est comme le fun d'avoir la possibilité d'avoir un petit retour en argent. Je peux pas vous dire quel montant que c'est parce que ça dépend de la transaction, comment ça fonctionne, parce qu'il y a des conditions, mais en gros, c'est un peu un partage d'honoraires là, qu'on fait avec des acheteurs potentiels qui passent à travers de notre agence pour faire l'achat d'une maison. On peut partager, dépendant de la transaction encore une fois, on va partager les honoraires qu'on va recevoir avec notre client acheteur. C'est un avantage concret qui peut faire une grosse différence dans l'achat d'une propriété parce que c'est une grosse décision et un gros investissement. Ce que ça veut dire concrètement, ben ça veut dire que voir une maison sur Realtor.ca, tu sais que ce que vous pouvez faire quand vous voyez une maison sur Realtor.ca, appelez-moi pour la visite. Vous allez être accompagné du début à la fin puis potentiellement bénéficier d'un avantage financier. Fait que tout ça en étant bien représenté pour la propriété et on va vous faire un forfait ou un package personnalisé comme qu'on fait pour les vendeurs. Ben, on va vous faire ça comme acheteur, on va vous aider de ce côté-là.
0: Alors,
1: c'est
0: très
1: important de comprendre ça.
0: Qu'est-ce qu'on retient de votre chronique, là?
1: Ce qu'on retient de tout ça, ben, vous allez avoir plus de liberté que vous pensez et plus de contrôle sur l'achat. Vous allez avoir le droit d'être accompagné par la personne de votre choix, par le professionnel de votre choix, et vous allez avoir le droit de poser des questions avant de vous engager à quoi que ce soit. Prenez la peine de poser des questions avec la personne que vous allez décider de faire affaire avec. Posez-y des questions pour savoir comment ça marche, puis vous allez peut-être avoir plus de contrôle sur votre décision. En final, si vous achetez une maison, c'est pas seulement trouver une propriété, c'est vraiment acheter la maison, la décision la plus importante de votre vie, probablement. C'est avoir les bonnes informations, puis le bon accompagnement, puis le contrôle sur ça.

0: on a un potentiel de Airbnb aussi, parce que les propriétaires avaient fait un beau petit setup dans le sous-sol Airbnb. Fait que si vous voulez continuer ce petit business-là dans la maison, ça serait une possibilité pour vous. Donc, on a une vue sur l'eau. Il y a eu beaucoup de rénovations à la maison. Il y a un potentiel de revenus intéressant pour le Airbnb. C'est une combinaison qui est quand même assez rare sur le marché, là. Des fois, on a des maisons qui ont moins de rénovations, mais celle-là est quand même assez clé en main.
1: C'est vraiment beau.
0: Situé sur le bord de l'eau, c'est beau. Tu vois le décor, là, quand même moderne à l'intérieur, puis tout ça.
1: Blanc.
0: Le terrain, c'est un petit peu plus qu'une demi-acre, là. C'est quand même assez grand. Vous n'avez pas vous n'êtes pas jusqu'à la mer, mais vous avez quand même une très belle vue sur la mer, là, sur cette propriété-là. Cuisine moderne, les armoires avec, c'est vraiment des belles couleurs. Il y a du bois, un beau plancher, vraiment un décor moderne. Il y a deux salles de bain entièrement rénovées. Les salles de bain, si tu vas voir les photos, là, c'est très, très beau.
2: Oui.
0: Très moderne aussi, goût du jour. Trois chambres à coucher au total, dont une au sous-sol qui est là. Tu sais, on va regarder ça des fois, là, justement, les gens ne savent pas ce que ça veut dire, non conforme. Tu sais, là, des fois, on a des chambres qui sont au sous-sol qui sont non conformes. Ça veut dire que la fenêtre n'est pas nécessairement assez grande au code du bâtiment. Mais ça reste que c'est une chambre à coucher pareil, mais ça restera à vous autres à décider si vraiment que, si vous, dépendant comment vous utilisez cette chambre-là, de changer la fenêtre et la faire un peu plus grande. Ou que c'est pas parce qu'elle n'est pas assez grande, des fois, c'est parce qu'elle s'ouvre pas de la bonne façon. Pour le fire marshal, comme on dit. Donc,
1: Quelqu'un soit capable de sortir par là.
0: Oui, c'est ça. Il y a des règles puis des grandeurs puis tout ça. Puis je pourrais tout vous expliquer ça, ou même un inspecteur peut faire ça aussi.
2: Et très lumineux.
0: Donc, grand espace. Très lumineux, grand espace, etc. On a aussi une partie du sous-sol qui n'est pas finie. Fait que ça, c'est intéressant parce que vous pouvez faire ce que vous voulez, rajouter un gym, une grande salle familiale, une salle de jeu, etc. Donc, pour trouver cette propriété-là, sur la rue de Lille, la Caraquette, 367 rue de Lille, ce qui est l'adresse, vous pouvez faire une recherche pour ça. Mm-hmm. Ou encore sur propertyguys.com. 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
1: Et on vous rejoint à quel numéro?
0: Au 506-720-1255.
1: N'oubliez pas d'aller voter, Eric. Élection municipale aujourd'hui.
0: C'est déjà fait.
1: Ah, merci beaucoup. Bonne journée.
0: OK, salut.
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1: Autobus sans retard dû à un bris mécanique, 350, c'est 90 minutes de retard. Les trajets seront faits par Keith Talbot, 321, Cité de l'Amitié, Place des Jeunes et l'ESN. 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

Un autre autobus en retard du côté de la péninsule acadienne, c'est le autobus 652. On manque de conducteurs. Alors, il y a 90 minutes de retard pour l'autobus 652, les deux trajets du matin. 90 minutes de retard, c'est pour l'école La Rivière et l'école Marie-Esther.

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3: Alternance soleil-nuage pour aujourd'hui. 60% de probabilité d'averse en après-midi. Brouillard se dissipant en mi-journée. On prévoit 15 pour aujourd'hui. Partiellement nuageux ce soir, c'est demi. 60% de probabilité d'averse ce soir. Ça va se dégager tard ce soir. 1 degré la nuit prochaine. Demain, c'est du soleil. Soleil-nuage en mi-journée. On prévoit 14. Mercredi, du soleil 14. Et jeudi, nuageux. 60% de probabilité d'averse, maximum de 16 degrés. On a gagné un degré depuis tantôt, on a 9 en moyenne dans le nord-est.
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3: Au hockey junior A, le tournoi de la Coupe du Centenaire se poursuivait hier à Summerside. Hier soir, les Western Capitals se sont avoués vaincus par la marque de 4-1 face aux Eagles de Canmore. L'équipe hôtesse a maintenant une fiche d'une victoire et de 2 défaites, dont une en prolongation, et jouera demain soir face aux North Stars de Thunder Bay. Du côté des Bearcats de Truro, ils ont signé hier après-midi une victoire de 2-1 devant le Collège français de Longueuil. Ils ont maintenant une fiche de 1 victoire, 1 défaite et seront de retour en action ce soir à compter de 19h face aux Patriots de Toronto. Au hockey junior majeur, la série finale du trophée Gilles Courteau est maintenant égale 1 victoire de chaque côté. Après une victoire de 3-2 samedi soir, des Saguenayens de Chicoutimi face aux Wildcats de Moncton. La série se déplacera à Chicoutimi demain et mercredi pour les matchs 3 et 4. À la course, quelques membres du club de coureurs chaleur ont participé en fin de semaine au marathon de Fredericton. Nathalie Boivin de Bathurst s'est illustrée chez les femmes de 60 à 69 ans, terminant au premier rang de sa catégorie du demi-marathon avec un temps d'1h52min39s. Serge Arsenault, également de Bathurst, a terminé 9e chez les hommes de 30 à 30 ans avec un chrono de 2h52min31s. Et finalement, Robin McLean de Bathurst a terminé le marathon en 3h16min49s. Il a terminé 6e dans le groupe féminin de 20 à 29 ans. On vous rappelle qu'à la course, les inscriptions du 10 km chaleur Unicycle se poursuivent. Il n'y a plus que 137 places disponibles. Les inscriptions en ligne sont ouvertes jusqu'au 5 juin 18h ou jusqu'à ce que les 550 inscriptions soient atteintes. Des prix en argent seront remis aux 3 premiers arrivés aux 10 km. Et finalement, au volleyball féminin senior, les Bisons de la polyvalente WA Lausier ont terminé au 2e rang. Ils se sont classés pour le tournoi provincial avec Bathurst High School à Saint-Louis-Kent samedi dernier. C'était le sport régional.
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6: 8h38, il y a des gens qui viennent d'arriver au travail. On vous souhaite un bon début de journée en ce lundi 11 mai. Vous êtes peut-être un peu fatigué comme moi, le match d'hier soir, mais c'est de l'énergie positive. Et puis la semaine n'est pas finie là, parce qu'il y a un match mardi et puis un autre match jeudi. Alors, on va essayer de récupérer quelque part. Dans quelques minutes, on fait le tirage de nos billets pour le Festival des rameurs de Petit Rocher vers les 8h45. J'aimerais vous rappeler que la ville de Belle Bay informe la population du secteur Beresford qu'il y aura interruption du service d'eau sur la rue principale ainsi que dans les subdivisions de la rue Chalet jusqu'aux limites du secteur Nigadou demain le 12 mai. Aucun avis d'ébullition n'est prévu. La ville de Belle Bay s'excuse pour les inconvénients que cette situation pourrait occasionner. Et n'oubliez pas qu'aujourd'hui, c'est journée d'élection municipale. On va vous le rappeler souvent, c'est important de faire votre devoir de citoyen. C'est ouvert de 10h à 20h.
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Bon, il y a un souhait que j'ai oublié ce matin. Je suis vraiment désolé, mais je vais vous le lire. C'est la fête de Géraldine Boudreau. Alors, bonne fête, chère maman, grand-maman de tes enfants et tes petits-enfants. Passe une belle journée. On t'aime beaucoup. Je m'excuse encore une fois. Alors, Madame Géraldine Boudreau, on vous souhaite une belle journée d'anniversaire.

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0: Alternance soleil-nuage, 60 % de probabilité d'averse cet après-midi. Nappe de brouillard se dissipant en mi-journée. Maximum de 15, l'indice UV de 6 ou élevé. Partiellement nuageux ce soir, cette nuit, 60 % de probabilité d'averse en soirée. Ça va se dégager tard ce soir, minimum de 1. Demain, c'est du soleil, soleil-nuage en mi-journée, maximum 14. Mercredi, du soleil 14 et jeudi nuageux. 60 % de probabilité d'averse, maximum de 16.
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0: Alternance soleil-nuage, 60 % de probabilité d'averse cet après-midi. Nappe de brouillard se dissipant en mi-journée. Maximum de 15, l'indice UV de 6 ou élevé. Partiellement nuageux ce soir, cette nuit, 60 % de probabilité d'averse en soirée. Ça va se dégager tard ce soir, minimum de 1. Demain, c'est du soleil, soleil-nuage en mi-journée, maximum 14. Mercredi, du soleil 14 et jeudi nuageux. 60 % de probabilité d'averse, maximum de 16.
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0: Alternance soleil-nuage, 60% de probabilité d'averse cet après-midi. Nappe de brouillard se dissipant en mi-journée. Maximum de 15, l'indice UV de 6 ou élevé. Partiellement nuageux ce soir, cette nuit, 60% de probabilité d'averse en soirée. Ça va se dégager tard ce soir, minimum de 1. Demain, c'est du soleil, soleil-nuage en mi-journée, maximum 14. Mercredi, du soleil 14 et jeudi nuageux. 60% de probabilité d'averse, maximum de 16.
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2: Aujourd'hui, avril 1987. Bonjour à tous, ici Sandra Landry. En avril 1987, Brian Mulroney était le premier ministre du Canada. Aux États-Unis, Ronald Reagan était le président. Dans la Ligue nationale de hockey, Mike Bossy des Islanders de New York jouait sa dernière partie. Et en musique, la belle blonde québécoise Marjo nous proposait « Chat sauvage ». Bonne émission.

Avril 1987, autre fait marquant au baseball majeur. Mike Schmidt, des Phillies de Philadelphie, frappe son 500e circuit. Et en musique, on dansait sur le rythme de Lisa, Lisa and Cold Jam, Head to Toe.

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En avril 1987, les personnages des Simpsons apparaissaient pour la première fois dans un court-métrage à l'émission The Tracy Ullman Show. Tiré de l'album So, Peter Gabriel nous offrait un duo en compagnie de Kate Bush. Voici Don't Give Up.

À Top Succès, nous vous présentons une formation britannique qui a su se démarquer sur la scène internationale. Level 42. Le groupe nous avait habitués à un style jazz-rock au début des années 80, mais à partir du milieu des années 80, il se tourne vers un son plus pop et rock. Voici un de ses succès, Lessons in Love, Level 42.

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1: 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Alternance soleil-nuage, 60 % de probabilité d'averse cet après-midi. Nappe de brouillard se dissipant en mi-journée. Maximum de 15, l'indice UV de 6 ou élevé. Partiellement nuageux ce soir, cette nuit, 60 % de probabilité d'averse en soirée. Ça va se dégager tard ce soir, minimum de 1. Demain, c'est du soleil, soleil-nuage en mi-journée, maximum 14. Mercredi, du soleil 14 et jeudi nuageux. 60 % de probabilité d'averse, maximum de 16.
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Alternance soleil-nuage, 60 % de probabilité d'averse cet après-midi. Nappe de brouillard se dissipant en mi-journée. Maximum de 15, l'indice UV de 6 ou élevé. Partiellement nuageux ce soir, cette nuit, 60 % de probabilité d'averse en soirée. Ça va se dégager tard ce soir, minimum de 1. Demain, c'est du soleil, soleil-nuage en mi-journée, maximum 14. Mercredi, du soleil 14. Et jeudi, nuageux, 60 % de probabilité.

Soleil nuage avec 60% de probabilité d'averse cet après-midi avec un maximum de 15. Partiellement nuageux ce soir, cette nuit, 60% de probabilité d'averse ce soir. Dégagement tard ce soir avec un minimum de 1 la nuit prochaine. Du soleil pour demain, soleil nuage en mi-journée, on prévoit 12. Mercredi, du soleil 14. Et jeudi nuageux, 60% de probabilité d'averse avec 16.

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3: Bon midi. Au microphone, Yannick Owens. Voici vos informations. Les élections municipales ont lieu aujourd'hui au Nouveau-Brunswick. Les bureaux de vote sont ouverts jusqu'à 20 heures. Dans la péninsule acadienne, à Tracadie, une course à 5 est prévue entre Guy Basque, George McLaughlin, Clifford Robichaud, Stéphane Richardson et le maire sortant, Denis Lauzier. À Caraquette, Gilles Lantaigne tentera de soutirer le poste du maire sortant, Bernard Thériault, également candidat. À l'île de la Mecque, un nouveau maire sera élu entre le conseiller sortant, Gérard Benoît et Colette Plourde. À Rivière-du-Nord, le policier de carrière, Guy Thériault, livrera une course au maire sortant, Joseph Lantaigne. Dans la région Chaleur, à Bathurst, la mairesse sortante, Kim Chamberlain, tentera de consolider son siège pour un deuxième mandat consécutif, avec comme unique rival, James Risden. À Belle Bay, un nouveau maire sera élu avec un duel entre l'ancienne mairesse de Petit Rocher, Rachel Boudreau, et l'ancien maire de Nigadoo, Charles Doucet. Et à Belle-Dune, quatre candidats en lice, soit le maire sortant Paul Arsenault, James Christian Dempsey, Nick Duven-Vorden et Mario Lapointe. La Gendarmerie royale du Canada au Nouveau-Brunswick alerte les résidents au sujet d'une arnaque visant les propriétaires, impliquant des inspections non sollicitées des greniers et des services de réparation domiciliaires dans la péninsule acadienne. La police a reçu plusieurs signalements concernant des individus faisant du porte-à-porte en se présentant comme des employés d'une entreprise québécoise spécialisée dans l'isolation et la réfrigération, proposant des inspections gratuites des greniers. Une fois à l'intérieur de la maison, ces individus présenteraient aux propriétaires des photos de moisissures, d'une isolation défectueuse ou d'autres dommages dans leur grenier. Les propriétaires sont ensuite poussés à accepter les réparations coûteuses et à signer des contrats, les paiements demandés s'élevant, selon les informations, entre 3 000 et 8 000 $. Toute personne qui pense avoir été ciblée ou victime de cette arnaque est priée de contacter la police. Le détachement de Caraquette de la GRC sollicite l'aide du public pour retrouver un véhicule utilitaire sport qui a été volé à Bas-Caraquette. On croit que le vol s'est produit entre le 17 avril à minuit et le 19 avril à midi. Le véhicule se trouvait alors à une résidence de la rue Richard. Le VUS est un Chevrolet Equinox noir de 2017, portant la plaque d'immatriculation du Nouveau-Brunswick, Zoé. Si vous l'avez vu depuis, ou si vous avez des renseignements qui pourraient faire avancer l'enquête en cours, veuillez communiquer avec le détachement de Caraquette de la GRC. Pour conserver l'anonymat, vous pouvez aussi communiquer avec Échec au crime. Et le ministre des Affaires autochtones du Nouveau-Brunswick, Keith Chiasson, ne craint pas que la récente série de perquisitions compromette ses négociations avec les Premières Nations visant à renforcer les contrôles sur la vente de produits à base de cannabis. Les perquisitions du 26 avril visaient ce que la GRC a décrit comme un réseau de crimes organisés transnational en Ontario, au Nouveau-Brunswick et en Nouvelle-Écosse. Elle comprenait une perquisition policière dans un entrepôt non autorisé au Nouveau-Brunswick. Le ministre Chiasson a mentionné que le gouvernement provincial négociait avec les Premières Nations au sujet de la vente de cannabis depuis 6 mois et s'attendait à ce que ces discussions se poursuivent. Et voilà, c'est ce qui complète votre bulletin de midi.
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4: Soleil nuage avec 60% de probabilité d'averse cet après-midi avec un maximum de 15. Partiellement nuageux ce soir, cette nuit, 60% de probabilité d'averse ce soir. Dégagement tard ce soir avec un minimum de 1 la nuit prochaine. Du soleil pour demain, soleil nuage en mi-journée, on prévoit 12. Mercredi, du soleil 14. Et jeudi, nuageux, 60% de probabilité d'averse avec 7.
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2: Ici Claude Simard en remplacement de Sandra Landry. 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Simplement pour une plus belle expérience, je vous accompagne pour votre heure du lunch jusqu'à 13h avec de la très bonne musique des années 70, 80 et 90. Bienvenue à Midi Classique.

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4: 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C'est René Lantaigne qui sera là à compter de 15h pour le 3 à 7. Moi, je vous retrouve demain matin à compter de 5h30 pour Matin Nord-Est. N'oubliez pas d'aller voter. Élection municipale, les bureaux sont ouverts jusqu'à 20h. À demain!

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1: Soleil nuage avec 60% de probabilité d'averse cet après-midi avec un maximum de 15. Partiellement nuageux ce soir, cette nuit, 60% de probabilité d'averse ce soir. Dégagement tard ce soir avec un minimum de 1 la nuit prochaine. Du soleil pour demain, soleil nuage en mi-journée, on prévoit 12. Mercredi, du soleil 14. Et jeudi nuageux, 60% de probabilité d'averse avec 16.

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3: Oh yes, back to business. Génération en plein son. Mai 2026, c'est quoi les Go Habs Go? La chanson qui a même motivé la dernière coupe en 93, ici tantôt Starship. Et les anniversaires de Bono, U2, Dave Gahan de Depeche Mode et le grand pianoman Billy Joel.
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0: Ouais, petit goal, le Canadien en série, on aime ça regarder. Après Tampa Bay, c'est Buffalo. Il y a même certains restaurants qui enlèvent les ailes Buffalo de leur menu le temps de la série. La dernière Coupe Stanley 1993, l'entraîneur Jacques Demers et les joueurs qui faisaient jouer dans le Ghetto Blaster, dans le vestiaire du Vieux Forum, cette chanson de Starship, Nothing's Gonna Stop Us Now.
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Open Back en 79, leur meilleur disque, Traversion, disponible en édition limitée, réédition sur vinyle pour les fans et collectionneurs. Génération, Long Train Running, voici les Doobie Brothers.

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1: Soleil nuage avec 60% de probabilité d'averse cet après-midi avec un maximum de 15. Partiellement nuageux ce soir, cette nuit, 60% de probabilité d'averse ce soir. Dégagement tard ce soir avec un minimum de 1 la nuit prochaine. Du soleil pour demain, soleil nuage en mi-journée, on prévoit 12. Mercredi, du soleil 14. Et jeudi nuageux, 60% de probabilité d'averse avec 16.

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6: Happy Happy de Happy Trail Tour, le titre de cette tournée d'América amorcée depuis mars en Californie. Le dernier soir, ce sera à Toronto le 27 juin. Toute une discographie, 23 albums studio, 14 albums live, 23 compilations, dont la compilation History America Greatest Hits. Avec 100 000 copies vendues, disque à platine au Canada. America, a horse with no name.

0: tellement de vivante. Oui, parce que c'est son anniversaire. 80e anniversaire de naissance. 11 mai, né en 1946 à Montréal. L'unique, le grand, Michel Latraverse. Bonne fête, Plume, le grand flambeau.
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2: Météo. Soleil nuage avec 60 % de probabilité d'averse cet après-midi avec un maximum de 15. Partiellement nuageux ce soir, cette nuit, 60 % de probabilité d'averse ce soir. Dégagement tard ce soir avec un minimum de 1 la nuit prochaine. Du soleil pour demain, soleil nuage en mi-journée, on prévoit 12. Mercredi, du soleil 14. Et jeudi nuageux, 60 % de probabilité d'averse avec 16.

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1: Bonne fin d'après-midi. Au microphone, Yannick Owens. Voici vos informations. Les élections municipales ont lieu aujourd'hui au Nouveau-Brunswick. Les bureaux de vote sont ouverts jusqu'à 20 heures. Dans la péninsule acadienne, à Tracadie, une course à 5 est prévue entre Guy Basque, George McLaughlin, Clifford Robichaud, Stéphane Richardson et le maire sortant, Denis Lauzier. À Caraquette, Gilles Lantaigne tentera de soutirer le poste du maire sortant, Bernard Thériault, également candidat. À l'île de la Mecque, un nouveau maire sera élu entre le conseiller sortant Gérard Benoît et Colette Plourde. À Rivière-du-Nord, le policier de carrière Guy Thériault livrera une course au maire sortant Joseph Lantaigne. Dans la région de Chaleur, à Bathurst, la mairesse sortante Kim Chamberlain tentera de consolider son siège pour un deuxième mandat consécutif avec comme unique rival James Risden. À Belle Baie, un nouveau maire sera élu avec un duel entre l'ancienne mairesse de Petit Rocher, Rachel Boudreau, et l'ancien maire de Nigadou, Charles Doucette. Et à Belle-Dune, quatre candidats en lice, soit le maire sortant, Paul Arsenault, James Christian Dempsey, Nick Duvenvorden et Mario Lapointe. Mai 2026 marque 5 ans depuis la disparition de Madison Roy-Boudreau, survenue à Bathurst le 11 mai 2021. La police a déterminé qu'elle a été victime d'un homicide, mais n'a toujours pas retrouvé son corps. La Gendarmerie royale du Canada au Nouveau-Brunswick affirme qu'elle demeure pleinement engagée à trouver des réponses et à rendre justice à Madison et à sa famille. L'enquête demeure active et constitue une priorité pour la GRC. Via une vidéo publiée sur le compte Facebook de la GRC, voici le caporal Hans Wallet.
2: Les enquêteurs ont mené de nombreuses recherches approfondies dans les régions de Bathurst et de Middle River. Ensemble, ces efforts ont permis de couvrir l'un des plus vastes secteurs de recherche jamais entrepris au Canada dans une enquête de cette nature. Nous croyons fermement que quelqu'un, quelque part, sait ce qui est arrivé à Madison. Si vous détenez de l'information, peu importe son importance, ou si elle vous semble minime, nous vous encourageons à communiquer avec nous. Les détails que vous partagerez pourraient être l'élément manquant qui nous aidera à retrouver Madison et à la ramener enfin auprès de sa famille.
1: Le 10e festival Acadie Love a dévoilé la semaine dernière sa programmation 2026. Le rendez-vous de la fierté Acadie Love se tiendra du 9 au 11 juillet à Caraquet. L'ouverture officielle se déroulera à la plage Foley, suivie du spectacle avec un été chaud avec Sylvie Boulian, son président Kevin Haché.
3: Je pense que c'est un incontournable à faire dans la communauté. Ou est-ce que de démontrer que la péninsule acadienne est une péninsule accueillante où tous peuvent être qui ils sont, sans jugement, où il fait bon vivre, et de voir que les gens célèbrent l'inclusivité. Un peu comme quand on va au Festival acadien, c'est pas juste les Acadiens qui est là, donc les gens viennent célébrer l'Acadie. Nous, à Caraquet, lorsqu'on fait le rendez-vous de la fierté Acadie-Love, ben, on veut que les gens viennent célébrer la diversité. Donc, c'est pas un festival pour nous, par nous, mais c'est un festival pour la population, pour célébrer la diversité.
1: Également de la programmation, le retour de « À table avec fierté » dans le stationnement du Centre culturel de Caraquet. L'événement clôturera ses portes avec un spectacle de l'artiste bispirituel Wallace Quick, Jérémy Dutcher, au carrefour de la mer. Un événement à ne pas manquer, selon M. Haché.
3: Jérémy Dutcher, moi je l'ai vu à World Pride et j'en avais des frissons sur les bras. Donc de l'avoir à Caraquet, d'avoir cette personne-là qui va venir nous faire une présentation musicale, là, c'est un must. Si vous le suivez un peu sur les réseaux sociaux, il est un peu partout. Je pense que j'ai vu dernièrement qu'il avait même chanté avec Elton John. Donc de l'avoir à Caraquet, c'est une chance. Donc manquez pas ça. Parce que souvent, lorsqu'il y a des grands noms qui viennent, c'est difficile à les avoir après. Donc vous avez la chance de voir Jérémy Dutcher à Caraquet. Très abordable. Donc prenez des billets.
1: Et le ministre des Affaires autochtones du Nouveau-Brunswick, Keith Chiasson, ne craint pas que la récente série de perquisitions compromette ses négociations avec les Premières Nations visant à renforcer les contrôles sur la vente de produits à base de cannabis. Les perquisitions du 26 avril visaient ce que la GRC a décrit comme un réseau de crimes organisés transnational en Ontario, au Nouveau-Brunswick et en Nouvelle-Écosse. Elle comprenait une perquisition policière dans un entrepôt non autorisé au Nouveau-Brunswick. Le ministre Chiasson a mentionné que le gouvernement provincial négociait avec les Premières Nations au sujet de la vente de cannabis depuis 6 mois et s'attendait à ce que ces discussions se poursuivent. Et voilà, c'est ce qui complète votre bulletin d'information.
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Eh bien, bon après-midi chez vous. C'est Renelle Lanting avec vous pour l'émission Le 3-7. Et oui, on s'accompagne jusqu'à 7 heures. J'espère que c'est un beau retour à la maison pour vous ou même une belle fin d'après-midi. Je ne pourrais pas commencer l'émission sans parler de la victoire de nos Canadiens hier soir, mais c'était juste, tout simplement, wow! C'était spectaculaire. On les a pas juste gagnés, on les a salés. Eh bien oui, on parle de sport aujourd'hui, on parle d'actualité. Vous le savez, on parle à l'échelle internationale aussi. Je vous parle de signes peut-être, signes avant-gardistes d'Alzheimer, oui. Et également, bon, vous le savez, on parle des journées qu'on célèbre, peut-être des anniversaires qu'on célèbre et plein d'autres choses à discuter. Mais, vous le savez, on a toujours notre chanson à 100 000 à l'heure. Alors, vous ne voulez pas manquer votre chance de peut-être gagner du bon Saint-Hubert. Vous allez sur notre site web sequoia.fm, vous répondez ce que vous pensez qui est la bonne réponse et tantôt, je vous dirais vers 5h45 à peu près, je vous donne la bonne réponse. Et si vous avez la bonne réponse, ben automatiquement, vous embarquez dans la liste des finalistes pour le concours de ce vendredi. Toujours de la bonne humeur, toujours, même si on n'a pas toujours du beau soleil, c'est pas grave, on s'en met de la belle vitamine musique dans les oreilles, toujours avec le meilleur de la musique, ici, sur les ondes de la Superstation.

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dernièrement. Mais bon, j'ai l'impression que la Coupe Stanley nous appartient cette année. Et vraiment, là, on y va fort. Si vous avez l'opportunité de vous rendre à Montréal, parce que bon, si vous n'avez pas de billets pour assister dans le Centre Bell, c'est fou, c'est incroyable. Là. À l'extérieur, on a des 20 000 personnes, c'est incroyable. Et on a décidé que vu qu'on était dans cette genre de folie-là là, de Canadiens, on est vraiment comme pogné de là-dedans, incroyable. Eh bien, si vous avez envie d'avoir un tatou des Canadiens gratuit, vous m'avez bien compris, c'est gratos. Oui, gratuit. Alors, le Salon Adrénaline à Montréal a installé un kiosque avant chaque match à domicile et propose plusieurs designs qui sont liés aux Canadiens, dont vraiment le slogan « Go Habs Go ». Alors, si vous avez envie d'avoir un petit Canadien de Montréal collé sur vous là à vie, et comme on dit là, de l'avoir tatoué sur le cœur, ben c'est possible et c'est possible gratuitement. Et ça, c'est une tradition, croyez-le ou non, qui existe depuis 2011. Et ça l'a attiré vraiment beaucoup d'amateurs qui sont venus d'un peu partout, même des États-Unis et d'Europe, puis de se faire tatouer vraiment le logo du Canadien. Alors, vous pouvez l'avoir sur le cœur, vous pouvez l'avoir sur le mollet, sur la jambe, sur comme vous voulez, hein. Et c'est tout simplement gratuit. Donc, lorsqu'on a des matchs à domicile à Montréal et que vous êtes à l'extérieur, eh ben, il y a vraiment un petit kiosque que si vous avez envie d'avoir le Canadien à vie avec vous, ben, c'est possible.

0: Les prévisions météo pour ce soir et cette nuit, c'est un ciel partiellement nuageux. 60% de probabilité d'averse ce soir. Ça se dégage par la suite. Nappe de brouillard qui devrait se former au cours de la nuit. Vent du nord-ouest de 20 km/h, minimum plus 1. Et pour demain, mardi, c'est le retour du soleil. Alternance de soleil et de nuages en après-midi. Nappe de brouillard qui se dissipe en matinée, maximum de 12 et un indice UV de 5.
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0: Je vous parle d'un article assez fort intéressant. C'est la professeure Cécilia Tremblay de l'Université de Québec à Trois-Rivières qui a présenté des recherches qu'elle a faites au congrès ACFAS. Et elle a fait des recherches qui affirment que la perte de l'odorat pourrait être un signe précurseur de maladies comme le Parkinson et l'Alzheimer. Et ça, jusqu'à 10 ans avant l'apparition des symptômes. Et d'après elle, détecter ces signes-là plus tôt pourrait mettre une meilleure prise en charge des patients et de peut-être même ralentir les effets des maladies neurodégénératives avant même l'apparition des pertes de mémoire ou encore des tremblements. Alors, pouvez-vous imaginer comment les recherches qui ont été faites par cette professeure-là, Cécilia Tremblay, comment ça pourrait changer la vie, le cours de vie de plusieurs personnes qui ne savent peut-être pas encore, qui sont peut-être sujets dans peut-être 10 ans d'astère d'avoir soit l'Alzheimer ou encore le Parkinson et qu'on pourrait ralentir ou même stopper ces choses-là, c'est tout simplement merveilleux.

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3: Un petit clé d'œil sur le côté de l'actualité pour chacune, le bateau qui a été touché par l'éclosion d'Antabus.
2: Avec le gros lot cumulatif,
3: le MV Angus qui a été justement dans les dernières évacuations du navire. Ça a été un peu retardé aux îles canadiennes en raison du mauvais temps,
2: sur TV
3: mais
2: Rogers
3: on a dû vraiment rester amarré temporairement au port.
2: Suivez notre page Facebook pour plus d'informations.
3: Afin de permettre l'évacuation sécuritaire des 28 derniers occupants.
2: Chez Flamero,
3: et l'Organisation mondiale de la santé avertit que d'autres cas pourraient apparaître dans les prochains jours puisque le virus est particulièrement contagieux. Et vous le savez, au début, on disait « Ah, c'est pas nécessairement contagieux. » Mais là, on le dit, c'est contagieux. Et jusqu'à maintenant, on a eu 3 personnes ayant voyagé à bord du navire qui sont décédées. Il y en a plusieurs cas qui sont confirmés et qui ont été recensés dans différents pays. 2 nouveaux cas sont positifs, une Américaine et une Française. Et aussi, on a eu les premières évacuations qui ont été signalées. Les passagers rapatriés sont considérés comme des contacts à haut risque. Donc, si vous avez des membres de votre famille qui ont été sur ce bateau-là ou des amis, peut-être gardez vos distances pour un bon petit bout parce qu'on dit que eux, de toute façon, ils sont en quarantaine pour les 45 prochains jours. Alors, vous savez, lorsqu'on disait que c'est pas la COVID, c'est pas contagieux, c'est pas dangereux, mais on va quand même vous confiner pour 45 jours. Mais bon, alors, on dit que malgré les inquiétudes, on répète que la situation n'est pas comparable à la pandémie de la COVID-19, mais on va quand même se le dire, c'est quand même un petit déjà vu. Hein? Quand même, on va garder nos distances et on va être très, très, très vigilants. Donc, si vous avez des gens que vous savez qu'ils ont été sur ce bateau de croisière-là, qui ont eu contact avec ces gens-là, gardez vos distances, ça serait vous rendre le plus grand des services.

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1: Bonne fin d'après-midi au microphone Yannick Owens. Voici vos informations. Les élections municipales ont lieu aujourd'hui au Nouveau-Brunswick. Les bureaux de vote sont ouverts jusqu'à 20 heures. Des courses sont prévues à la mairie dans 4 circonscriptions de la péninsule acadienne, soit à Tracadie, à Caraquet, à l'île de la Mecque et à Rivière-du-Nord. Dans la région Chaleur, des maires seront élus à Bathurst, à Belle Bay et à Belle Dune. Et mai 2026 marque 5 ans depuis la disparition de Madison Roy-Boudreau, survenue à Bathurst le 11 mai 2021. La Gendarmerie royale du Canada au Nouveau-Brunswick affirme qu'elle demeure pleinement engagée à trouver des réponses et à rendre justice à Madison et à sa famille. Le caporal Hans Ouellet.
2: Si vous détenez de l'information, peu importe son importance, ou si elle vous semble minime, nous vous encourageons à communiquer avec nous. Les détails que vous partagerez pourraient être l'élément manquant qui nous aidera à retrouver Madison et à la ramener enfin auprès de sa famille.
1: Prochain bulletin complet à 17 heures.
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4: Les prévisions météo pour ce soir et cette nuit, c'est un ciel partiellement nuageux. 60% de probabilité d'averse ce soir. Ça se dégage par la suite. Nappe de brouillard qui devrait se former au cours de la nuit. Vent du nord-ouest de 20 km/h, minimum plus 1. Et pour demain, mardi, c'est le retour du soleil. Alternance de soleil et de nuages en après-midi. Nappe de brouillard qui se dissipe en matinée, maximum de 12 et un indice UV de 5.
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4: Je vais vous dire, ça prend pas grand-chose pour qu'une vidéo soit virale sur les médias sociaux. Quelques paniers d'épicerie et on est en business. Eh ben, je sais pas si vous avez vu parce que ça fait vraiment le tour des médias. Dans le coin de Drummondville au Québec, on a eu une scène assez particulière. Écoutez, on s'est fait comme genre attaquer par une famille de paniers d'épicerie. Il y a ce camion ici qui un camion qui transportait plus de 150 paniers d'épicerie maxi. Et lorsqu'il a accéléré, j'imagine que la portière a dû être mal fermée, ça a donné le coup et tout le monde est sorti de la cabane. Et oui, les 150 paniers qui se sont mis à rouler dans les rues. Bien sûr, vous le savez, il y a toujours quelqu'un qui a son téléphone tellement prêt pour faire le vidéo, prendre des photos. Alors, est-ce que c'était un petit coup de publicité de chez Maxi? Est-ce que... on sait pas. Mais en tout cas, une chose est certaine, comme on dit, parlez-en bien, parlez-en mal, mais parlez-en, ça fait de la publicité. Alors, tous les paniers d'épicerie de chez Maxi ont été très, très, très populaires cette semaine.

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2: On fait un retour sur le sujet de l'antivirus. Eh bien, vous savez, le virus, qu'il n'est tellement pas dangereux. On vient tout juste d'avoir cette information-là. Là, ça t'est encore chaud, ça vient de sortir du fourneau. Là. Un important déploiement militaire qui a été fait sur une île ultra isolée de Tristan da Cunha, qui est dans l'Atlantique Sud, après la détection d'un nouveau cas suspect d'antivirus qui est lié à l'éclosion du navire dont on parle présentement. Et comme l'île est normalement accessible seulement par bateau, eh ben l'armée britannique a envoyé 6 parachutistes, 2 médecins militaires et du matériel médical par parachute. Mais c'est pas dangereux. Le cas suspect concerne un ressortissant britannique qui était présent sur l'île, qui fait partie du territoire britannique de Sainte-Hélène. Alors, selon les autorités sanitaires britanniques, il s'agit d'un troisième cas potentiel relié au même navire qu'on parle de depuis le tout début. Alors, les militaires doivent maintenir et aider les équipes locales à évaluer la situation et vérifier si le virus a commencé à se propager sur l'île. Je vous rappelle qu'on parle toujours du virus qui n'est pas contagieux, qu'il n'est pas dangereux, qu'il est très rare d'être propagé. Est-ce qu'on aurait appris notre leçon avec la COVID-19 ou est-ce qu'on n'ose pas nous dire que, aïe, aïe, aïe, on s'enligne de nouveau dans la même genre de situation? Parce qu'il me semble qu'on prend des mesures de sécurité assez élevées. On s'entend là, hein? Les parachutes, tout est envoyé parachute. Il y a personne qui touche cette île-là. Et on envoie des militaires presque pour leur dire, bon, c'est pour si vous allez revenir en vie. Alors, je sais pas, mais pour un virus qui est pas si contagieux que ça, on commence à en faire un gros plat et espérons qu'on en fait juste un gros plat. J'espère de tout cœur qu'on ne revient pas dans la même genre de situation que la COVID-19.

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1: Les prévisions météo pour ce soir et cette nuit, c'est un ciel partiellement nuageux. 60% de probabilité d'averse ce soir. Ça se dégage par la suite. Nappe de brouillard qui devrait se former au cours de la nuit. Vent du nord-ouest de 20 km/h, minimum plus 1. Et pour demain, mardi, c'est le retour du soleil. Alternance de soleil et de nuages en après-midi. Nappe de brouillard qui se dissipe en matinée, maximum de 12 et un indice UV de 5.
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1: Ici Renelle Lantaigne, voici votre minute de sport de la presse canadienne. Dans le monde du hockey, Cole Caulfield et Yurav Slavoski sont sortis de leur torpeur en touchant tous les deux la cible. Jakub Dobesch a réalisé 26 arrêts et le Canadien de Montréal a vaincu les Sabres de Buffalo 6-2. Le CH a ainsi remporté un deuxième match de suite pour une première fois depuis le début des séries et mène sa demi-finale de l'Est face aux Sabres 2-1. Le quatrième match sera présenté demain au Centre Bell. Le Rocket de Laval tient son bilan de saison ce matin à la Place Belle de Laval. Le club école du Canadien de Montréal a été battu 3-2 par les Marlies de Toronto samedi, permettant au club école des Maple Leafs de gagner sa série de deuxième tour en 5 matchs. L'entraîneur-chef du Rocket, Pascal Vincent, et ses joueurs ont commencé à discuter avec les membres des médias à 8 heures. Et pour terminer, du côté du tennis, l'Ontarienne Gabriela Dabrowski et sa partenaire de jeu brésilienne Luisa Stefani seront en action en double féminin aujourd'hui à l'Omnium de tennis de Rome. Dabrowski et Stefani se mesureront pour l'occasion à la Russe Alexandra Panova et la Tchèque Marie Bouskova. Pour sa part, la Québécoise Leila Annie Fernandez et sa coéquipière, l'Italienne Elisabetta Cucciaretto, entreprendront leur parcours en double féminin demain. Et c'est ce qui complète votre minute de sport de la presse canadienne.
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1: Je vous rappelle qu'on a toujours notre chanson à 100 000 à l'heure et vous pouvez aller sur notre site web ckle.fm. Vous avez jusqu'à 17h30 pour nous donner la bonne réponse. Et est-ce que vous pensez que c'est numéro 1 Morgan Wallen, Somebody Love, numéro 2 Luke Combs avec Beautiful Crazy ou numéro 3 Zach Bryan, Sun to Me? Eh bien, ce vendredi, on va avoir un gagnant parmi tous les finalistes de cette semaine et cette personne chanceuse-là va se mériter un familial pour 4 à emporter ou encore 4 choix du rôtisseur en salle à manger. Alors, je vous rappelle que vous avez jusqu'à 17h30.

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4: Vous le savez, on en parle souvent de le prix de l'essence, qu'on trouve ça dispendieux ici, mais imaginez donc aux États-Unis. Et là, ben, peut-être que Trump voit peut-être qu'il est en train de perdre des votes pour ses éventuelles élections à un moment donné. Hein? Alors, Trump a décidé de vouloir suspendre temporairement la taxe fédérale sur l'essence afin d'aider les Américains qui sont frappés vraiment par la forte hausse du prix du carburant qui est causée par la guerre en Iran. Parce que souvenons-nous que on avait parlé de 8 $ américains, ce qui veut dire à peu près 10 $ canadiens. Alors, il affirme que c'est une pause qui pourrait permettre de réduire les coûts à la pompe jusqu'à ce que les prix redescendent encore un peu. Alors, est-ce qu'on va arriver à tout ça? Parce que depuis le début du conflit au Moyen-Orient, là, le prix de l'essence a dépassé d'environ de 3 $ à 4,50 $. Et est-ce que ça va augmenter? Est-ce que ça va descendre? Est-ce qu'il va tenir sa promesse? C'est ça la vraie question. Est-ce qu'il va tenir sa promesse? Eh bien, mes chers amis, c'est à suivre.

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2: Bonne fin d'après-midi. Au microphone, Yannick Owens, voici vos informations. Les élections municipales ont lieu aujourd'hui au Nouveau-Brunswick. Les bureaux de vote sont ouverts jusqu'à 20h. Dans la péninsule acadienne, à Tracadie, une course à 5 est prévue entre Guy Basque, George McLaughlin, Clifford Robichaud, Stephen Richardson et le maire sortant, Denis Lauzier. À Caraquet, Gilles Lantaigne tentera de soutirer le poste du maire sortant, Bernard Thériault, également candidat. À l'île de la Mecque, un nouveau maire sera élu entre le conseiller sortant Gérard Benoît et Colette Plourde. À Rivière-du-Nord, le policier de carrière Guy Thériault livrera une course au maire sortant Joseph Lantaigne. Dans la région de Chaleur, à Bathurst, la mairesse sortante Kim Chamberlain tentera de consolider son siège pour un deuxième mandat consécutif avec comme unique rival James Risden. À Belle Bay, un nouveau maire sera élu avec un duel entre l'ancienne mairesse de Petit Rocher, Rachel Boudreau, et l'ancien maire de Nigadou, Charles Doucette. Et à Belle-Dune, quatre candidats en lice, soit le maire sortant, Paul Arsenault, James Christian Dempsey, Nick Duvenvorden et Mario Lapointe. Mai 2026 marque 5 ans depuis la disparition de Madison Roy-Boudreau, survenue à Bathurst le 11 mai 2021. La police a déterminé qu'elle a été victime d'un homicide, mais n'a toujours pas retrouvé son corps. La Gendarmerie royale du Canada au Nouveau-Brunswick affirme qu'elle demeure pleinement engagée à trouver des réponses et à rendre justice à Madison et à sa famille. L'enquête demeure active et constitue une priorité pour la GRC. Via une vidéo publiée sur le compte Facebook de la GRC, voici le caporal Hans Wallet.
3: Les enquêteurs ont mené de nombreuses recherches approfondies dans les régions de Bathurst et de Middle River. Ensemble, ces efforts ont permis de couvrir l'un des plus vastes secteurs de recherche jamais entrepris au Canada dans une enquête de cette nature. Nous croyons fermement que quelqu'un, quelque part, sait ce qui est arrivé à Madison. Si vous détenez de l'information, peu importe son importance, ou si elle vous semble minime, nous vous encourageons à communiquer avec nous. Les détails que vous partagerez pourraient être l'élément manquant qui nous aidera à retrouver Madison et à la ramener, enfin, auprès de sa famille.
2: Le 10e festival Acadie Love a dévoilé la semaine dernière sa programmation 2026. Le rendez-vous de la fierté Acadie Love se tiendra du 9 au 11 juillet à Caraquet. L'ouverture officielle se déroulera à la plage Foley, suivie du spectacle avec Un été chaud avec Sylvie Bouliane, son président, Kevin Haché.
4: Je pense que c'est un incontournable à faire dans la communauté. Ou est-ce que de démontrer que la péninsule acadienne est une péninsule accueillante où tous peuvent être qui ils sont, sans jugement, où il fait bon vivre, et de voir que les gens célèbrent l'inclusivité. Un peu comme quand on va au festival acadien, c'est pas juste les Acadiens qui est là, donc les gens viennent célébrer l'Acadie. Nous, à Caraquet, lorsqu'on fait le rendez-vous de la fierté Acadie-Love, ben, on veut que les gens viennent célébrer la diversité. Donc, c'est pas un festival pour nous, par nous, mais c'est un festival pour la population, pour célébrer la diversité.
2: Également de la programmation, le retour de À table avec fierté dans le stationnement du Centre culturel de Caraquet. L'événement clôturera ses portes avec un spectacle de l'artiste bispirituel Wallace Tokwik, Jérémy Dutcher, au Carrefour de la Mer. Un événement à ne pas manquer, selon M. Haché.
4: Jérémy Dutcher, moi je l'ai vu à World Pride et j'en avais des frissons sur les bras. Donc de l'avoir à Caraquet, d'avoir cette personne-là qui va venir nous faire une présentation musicale, là, c'est un must. si vous le suivez un peu sur les réseaux sociaux, il est un peu partout. Je pense que j'ai vu dernièrement qu'il avait même chanté avec Elton John. Donc, de l'avoir à Caraquette, c'est une chance. Donc, manquez pas ça. Parce que souvent, lorsqu'il y a des grands noms qui viennent, c'est difficile à les avoir après. Donc, vous avez la chance de voir Jeremy Dutcher à Caraquette. Là, très abordable. Donc, prenez des billets.
2: Et le ministre des Affaires autochtones du Nouveau-Brunswick, Keith Chiasson, ne craint pas que la récente série de perquisitions compromette ses négociations avec les Premières Nations visant à renforcer les contrôles sur la vente de produits à base de cannabis. Les perquisitions du 26 avril visaient ce que la GRC a décrit comme un réseau de crimes organisés transnational en Ontario, au Nouveau-Brunswick et en Nouvelle-Écosse. Elles comprenaient une perquisition policière dans un entrepôt non autorisé au Nouveau-Brunswick. Le ministre Chiasson a mentionné que le gouvernement provincial négociait avec les Premières Nations au sujet de la vente de cannabis depuis 6 mois et s'attendait à ce que ces discussions se poursuivent. Et voilà, c'est ce qui complète votre bulletin d'informations.
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6: Les prévisions météo pour ce soir et cette nuit, c'est un ciel partiellement nuageux. 60% de probabilité d'averse ce soir. Ça se dégage par la suite. Nappe de brouillard qui devrait se former au cours de la nuit. Vent du nord-ouest de 20 km/h, minimum plus 1. Et pour demain, mardi, c'est le retour du soleil. Alternance de soleil et de nuages en après-midi. Nappe de brouillard qui se dissipe en matinée. Maximum de 12 et un indice UV de 5.
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1: Eh bien, bon appétit, bon souper pour ceux qui sont déjà à table et vous venez de l'entendre, notre chanson à 100 000 à l'heure. Il vous reste encore quelques petites minutes. 17h45 à peu près, je vous dévoile la bonne réponse. Alors, est-ce que vous pensez que vous avez la bonne réponse? Est-ce que vous croyez que c'est peut-être numéro 1, Morgan Wallen, Somebody to Love, ou peut-être encore numéro 2, Lookombe, Beautiful Crazy, ou peut-être numéro 3, Zach Bryan, Sun to Me? Eh bien, vous avez jusqu'à 17h30 pour nous donner la bonne réponse sur notre site web, le ckle.fm. Et bien sûr, chaque vendredi, on pige un gagnant pour parmi tous les finalistes de la semaine. Et cette personne-là va se mériter un familial pour 4 à emporter ou encore 4 choix du rôtisseur en salle à manger de chez Saint-Hubert Express.

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3: Comme aurait eu dit mon grand-père ou ma grand-mère, je veux pas mettre la charrue devant les bœufs. Mais dimanche, là, hein, je le sais, il y a un masse de temps, de l'eau qui va couler sur les ponts, toutes les expressions qu'on connaît. Mais quand même, on va se garder espoir, on va se donner cet espoir-là que dimanche... Du soleil avec 18 beaux degrés. Ça sent presque le bikini, mes amis. Hein? Ça sent presque le petit speedo. Tranquillement, pas vite, on s'en va finalement par là. On parle plus de neige, enfin. Eh ben, c'est pas énormément chaud, mais il fait beau. Quand même, 15 degrés à l'extérieur et toujours de la bonne vitamine musique pour vous ici sur les ondes de la Superstation.

0: Les prévisions météo pour ce soir et cette nuit, c'est un ciel partiellement nuageux. 60% de probabilité d'averse ce soir. Ça se dégage par la suite. Nappe de brouillard qui devrait se former au cours de la nuit. Vent du nord-ouest de 20 km/h, minimum plus 1. Et pour demain mardi, c'est le retour du soleil. Alternance de soleil et de nuages en après-midi. Nappe de brouillard qui se dissipe en matinée, maximum de 12 et un indice UV de 5.
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Vous êtes toujours bien branchés sur les ondes de la Superstation. L'émission Le 3-7, Renaud Lantigne avec vous et on s'en va par là. Bon, oui, je vous le dis. Montez le volume, les gars du Nord, je m'en vais par là.

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1: Alors, est-ce que vous pensez que vous avez la bonne réponse? Est-ce que vous pensez que vous allez embarquer dans la liste des finalistes de ce vendredi? Eh bien, si vous avez répondu, par exemple, la numéro 1, Morgan Wallen, Somebody Love, eh ben oui, vous embarquez automatiquement dans la liste des finalistes pour ce vendredi. Eh ben, c'est ce qu'on s'en va écouter tout de suite, la belle voix de Morgan Wallen, Somebody to Love.

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0: Les prévisions météo pour ce soir et cette nuit, c'est un ciel partiellement nuageux. 60% de probabilité d'averse ce soir. Ça se dégage par la suite. Nappe de brouillard qui devrait se former au cours de la nuit. Vent du nord-ouest de 20 km/h, minimum plus 1. Et pour demain, mardi, c'est le retour du soleil. Alternance de soleil et de nuages en après-midi. Nappe de brouillard qui se dissipe en matinée, maximum de 12 et un indice UV de 5.
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0: C'est déjà le début de notre dernière heure ensemble de l'émission Le 3-7, Renelle Lantaigne avec vous, et on parle des anniversaires de nos stars. Et bien, la chanteuse Sabrina Carpenter, qui célèbre aujourd'hui ses 27 ans. L'actrice Lana Condor, elle, vous avez pu la voir dans Patriot's Day, elle a été également dans Apocalypse. Et bien, elle, aujourd'hui, elle célèbre ses 29 ans. L'actrice Natasha Richardson, qui, elle, vous avez pu la voir dans Made in Manhattan, eh bien, malheureusement, elle est décédée à l'âge de 45 ans en 2009, mais on lui rend hommage aujourd'hui. Tim Blake Nelson, lui, vous avez pu le voir dans Fantastic Four, dans Watchmen, Lincoln, il a été dans Incredible Hulk. Et bien là, aujourd'hui, il célèbre ses 62 ans. À tous ceux qui aiment la télésérie General Hospital, eh bien, vous savez probablement c'est qui? Jonathan Jackson, qui fait le rôle de Lucky Spencer. Eh bien, il célèbre ses 44 ans aujourd'hui. Et on termine ça avec Pam Ferris. C'est qui cette dame-là? Eh bien, vous avez pu la voir dans Harry Potter. Elle était la tante Marge dans Harry Potter. Et elle, aujourd'hui, elle célèbre ses 78 ans.

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là, ça, c'est le genre de journée que j'aime célébrer à tous les jours. Mange donc ce que tu veux. Oui, c'est la journée, mange ce que tu veux. Pourquoi? Ben parce qu'on peut-être qu'à un moment donné, on a comme venu à court d'idées de qu'est-ce qu'on devait célébrer. Parce que, écoutez, on se souvient qu'en fin de semaine, on a célébré la journée pas de souliers, la journée pieds nus. À un moment donné, on fait le tour, hein, on comprend. Alors, aujourd'hui, ben, mange donc ce que tu veux. Simple de même. Juste mange ce que tu veux. Alors, célébrez-le donc en beauté. Si vous n'avez pas encore soupé ou si encore vous avez une petite frégale là, pour une petite collation de soirée, ben, mangez ce que vous voulez. 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
2: Les prévisions météo pour ce soir et cette nuit, c'est un ciel partiellement nuageux. 60% de probabilité d'averse ce soir. Ça se dégage par la suite. Nappe de brouillard qui devrait se former au cours de la nuit. Vent du nord-ouest de 20 km/h, minimum plus 1. Et pour demain, mardi, c'est le retour du soleil. Alternance de soleil et de nuages en après-midi. Nappe de brouillard qui se dissipe en matinée. Maximum de 12 et un indice UV de 5.
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2: Eh bien, on se fait un petit clin d'œil du côté de l'actualité à l'échelle internationale. On est déjà rendu au 73e jour de la guerre au Moyen-Orient. Les tensions continuent de monter encore entre l'Iran et les États-Unis et Téhéran qui affirme être prêt à riposter à toute attaque. Alors que Donald Trump dit que le cessez-le-feu est sous assistance respiratoire. Donc, on s'accorde pas sur qu'est-ce qui fonctionne et qu'est-ce qui ne fonctionne pas. Et l'Iran exige la fin des combats dans la région et le déblocage de ses avoirs gelés. Et pendant ce temps, ben les prix du pétrole, comme vous le savez, on le voit, on le ressent, continuent de grimper et ça dépasse les 104 $ le baril, ce qui fait craindre une nouvelle crise économique à l'échelle mondiale. Donc, ce qui veut dire que ça n'affecte pas juste le Moyen-Orient ni les États-Unis, ça l'affecte tout le monde à l'échelle mondiale. Et du côté du Liban, ben les frappes israéliennes, ça se poursuit et l'ONU avertit qu'un blocage prolongé du détroit d'Ormuz pourrait vraiment provoquer une crise alimentaire mondiale. Donc là, on parle pas juste du pétrole, on parle de l'alimentation. Alors vraiment, là, ça pourrait arriver à causer une très, très grosse crise économique à plusieurs niveaux.

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Eh bien, je vous souhaite un beau lundi soir. C'était Renelle Lantaigne avec vous depuis 3h cet après-midi. Ça a été encore une fois un plaisir de vous accompagner pour l'émission Le 3-7. Et bien sûr, je serai là demain, même heure, même poste. Ben d'ici là, bonne soirée et bisous, bisous. Ciao!

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1: Les prévisions météo pour ce soir et cette nuit, c'est un ciel partiellement nuageux. 60% de probabilité d'averse ce soir. Ça se dégage par la suite. Nappe de brouillard qui devrait se former au cours de la nuit. Vent du nord-ouest de 20 km/h, minimum plus 1. Et pour demain, mardi, c'est le retour du soleil. Alternance de soleil et de nuages en après-midi. Nappe de brouillard qui se dissipe en matinée, maximum de 12 et un indice UV de 5.
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0: Les prévisions météo pour ce soir et cette nuit, c'est un ciel partiellement nuageux. 60% de probabilité d'averse ce soir. Ça se dégage par la suite. Nappe de brouillard qui devrait se former au cours de la nuit. Vent du nord-ouest de 20 km/h, minimum plus 1. Et pour demain, mardi, c'est le retour du soleil. Alternance de soleil et de nuages en après-midi. Nappe de brouillard qui se dissipe en matinée, maximum de 12 et un indice UV de 5.
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2: Les prévisions météo pour ce soir et cette nuit, c'est un ciel partiellement nuageux. 60% de probabilité d'averse ce soir. Ça se dégage par la suite. Nappe de brouillard qui devrait se former au cours de la nuit. Vent du nord-ouest de 20 km/h, minimum plus 1. Et pour demain, mardi, c'est le retour du soleil. Alternance de soleil et de nuages en après-midi. Nappe de brouillard qui se dissipe en matinée, maximum de 12 et un indice UV de 5.
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1: On a eu beaucoup bon temps ici à Montréal, mais c'est l'heure qu'on est parti gone back dans la Louisiane. On va faire une petite chanson de au revoir pour vous autres, quelque chose qu'on appelle...

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1: Les prévisions météo pour ce soir et cette nuit, c'est un ciel partiellement nuageux. 60% de probabilité d'averse ce soir. Ça se dégage par la suite. Nappe de brouillard qui devrait se former au cours de la nuit. Vent du nord-ouest de 20 km/h, minimum plus 1. Et pour demain, mardi, c'est le retour du soleil. Alternance de soleil et de nuages en après-midi. Nappe de brouillard qui se dissipe en matinée, maximum de 12 et un indice UV de 5.
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